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Et la circulation, ça s'arrange pas du tout, hein. Du tout. J'étais dans ma voiture. J'arrive sur une place. Je prends le sens giratoire. Emporté par le mouvement, je fais un tour pour rien. Je me dis, ressaisissons-nous. Je vais prendre la première à droite. Je vais pour prendre la première à droite, sans interdit. J'y fallait s'y attendre. Je vais prendre la deuxième, sans interdit. Si c'était à prévoir, je vais prendre la troisième. Je vais pour prendre la troisième, sans interdit. J'y vais, ils exagèrent tout de même. Je vais prendre la quatrième. Je vais pour prendre la quatrième, sans interdit. J'y tiens. Je refais un tour pour vérifier. 400 interdits. Alors j'appelle l'agent, je dis, monsieur l'agent, je m'excuse, il y a quatre rues, elles sont toutes les quatre en sens interdit. Il dit, je sais, c'est une erreur. Il dit, alors pour sortir, ben il dit, vous pouvez pas. Je dis, qu'est-ce que je vais faire? Ben il me dit, tournez avec les autres. Je dis, il tourne depuis combien de temps? Ben, il me dit, il y en a, ça fait plus d'un mois. Puis ils disent rien. Mais dis, qu'est-ce que vous voulez qu'ils disent? Ils ont des sens, ils sont nourris, ils sont contents. Je dis, il n'y en a pas qui cherchent à s'évader. Ben, il me dit, si, mais ils sont tout de suite repris. Je dis, par qui? Ben, il me dit, par la police qui fait sa ronde, mais dans l'autre sens. Ah ben, je dis, ça peut durer longtemps, ça. Même dit jusqu'à ce qu'on supprime l'essence. Je dis, si on supprime l'essence, alors il faudra remettre les bons. Même dit, il n'y a plus de bon sens. Il me dit, ils sont uniques ou interdits. Il me dit, donnez-moi 300 francs. Je dis, de quoi? Même dit, de taxes de séjour. Il me dit, plus 900. Je dis, pourquoi? Même dit, parce que c'est défendu de stationner. Ah, j'ai dit, ça commence bien. Mais il me dit, tâchez que ça continue, sans ça, je vous aurai au tournant. Alors, j'ai tourné. J'ai tourné. Alors, à un moment, je roulais à côté d'un laitier. Alors, j'ai engagé la conversation. J'ai dit, moi, laitier, j'ai dit, ton lait va tourner. Là. Il me dit, t'en fais pas, je fais mon beurre. Ah, ben, je dis, celui-là, il a le moral. Hein. J'ai dit, qu'est-ce que c'est que cette voiture noire, là, qui ralentit tout? Il me dit, ça c'est le corbillard. Il me dit, tourne depuis 15 jours. Bah, j'ai la voiture blanche, là, qui nous double. Ah, il dit, ça c'est l'ambulance. Priorité. Je lui dis, mais il y a quelqu'un dedans, là? Ah, il me dit, il y avait quelqu'un. Bah, je dis, où il est maintenant? Elle me dit, dans le corbillard. Je me suis arrêté. J'ai appelé l'agent, j'ai dit, monsieur l'agent, je m'excuse, j'ai un malaise. Il me dit, si vous êtes malade, montez dans l'ambulance.

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1: Bonjour, bienvenue sur Radio Mercure, le magazine de l'accordéon. Comme chaque semaine, pas de relâche pendant les vacances. Nous sommes là pour vous accompagner durant une heure, le lundi 11h midi ou le dimanche entre 14h et 15h. Alors, un programme varié, divers, il y en aura pour tout le monde. Et nous allons commencer notre magazine spécialité avec Thierry Bonnefou. La Véronée nous interprète un passodoble, Senior Don Diego.

beau passe-doble avec Thierry Bonnefou, un bon tempo, pas trop rapide, aux alentours de 119 à la noire. C'était donc Señor Don Diego. Les valseurs de nos souvenirs, eh bien c'est une valse interprétée par Jérôme Richard.

Bon, une petite archive, 33 tours, disque Vogue, Aimable nous interprète Chihuahua. C'est du typique et Aimable avait, ne l'oublions pas, reçu un double disque de platine, justement avec des enregistrements latino-sud-américains. Aimable.

Après Lionel Bellebar, je vous propose Gracieusette. Gracieusette, c'est une valse de Gus Wieser, une de ses compositions. Les valses de Gus Wieser n'en finissent pas d'être diffusées, et c'est tant mieux. Gus Wieser.

Richard Galliano va nous interpréter une jolie composition Piccolo Circo. Un petit mot sur l'attitude de Richard Galliano. L'autre jour, en pleine canicule, évidemment, il était en Sicile pour un concert avec l'Orchestre Symphonique de Sicile. Les musiciens ont refusé de jouer, il faisait trop chaud. Eh bien, Richard Galliano a pris son accordéon et il a sauvé le concert pour les spectateurs, pour le respect des spectateurs, et il a joué. Il a improvisé, notamment Piccolo Circo. Chapeau!

Jean-Michel Sonnera, vous l'aimez bien, Jean-Michel Sonnera. Ah, c'est un prince du musette, mais c'est également un accordéoniste qui se distingue dans la musique électro, dans le tango. Il fait beaucoup de choses, il était venu à notre micro, il reviendra la saison prochaine, n'en doutons pas. Voici Sonnera avec Mr. Spoon Samba.

Une chanson, un accordéon, bah vous connaissez le principe. Nous écoutons d'abord la chanson et ensuite la version accordéon. Voici Paris Canaille de Léo Ferré. Elle ne sera pas interprétée par Léo Ferré, elle ne sera pas interprétée par Juliette Gréco ni par Catherine Sauvage, mais par Yves Montand. Et oui, Yves Montand l'a enregistrée et voici tout de suite après la version de Bernard Marly. Paris Canaille.

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On retrouvera tout à l'heure, en fin d'émission, une chanson à l'accordéon. Mais dites donc, Joe Privat, le seigneur du balajo, nous donne Rancard, justement, Rancard au balajo, une de ses compositions.

0: Ah, dites donc, Joe Privat, ça glissait tout seul, elle est glissée, comme il aurait dit, quel accordéoniste.
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0: Viviane Arnoux à l'accordéon, François Michaud au violon alto, Paris Village, c'est bien. Ils sont régulièrement en concert dans l'Oise, et si vous avez l'occasion, bien, allez-y, parce que c'est vraiment de la bonne musique.

C'était chouette, il y avait d'abord la version l'opus accordéon, puis ensuite la version avec le violon. C'était Viviane Arnoux et François Michaud, plus connu également sous le nom MAM. Une samba, la samba du Brésil, tout naturellement, avec Alexis Labarrière.

Un succès italien, très gros succès italien, Il Mondo, bah oui, eh oui, vous connaissez cette mélodie interprétée par Harry Williams sur Radio Mercure.

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1: Et bien voilà, donc une nouvelle séquence, une chanson, un accordéon. Nous rendons hommage à Marie-Paul Bell qui nous a quittés il y a quelques jours de cela. Voici Les Petits Patelins. Ah, c'était un grand succès de Marie-Paul Bell. Et c'est Raymond Boisserie qui nous livrera sa version. Marie-Paul Bell, Raymond Boisserie.

Bon, quelques titres pour arriver au terme du magazine. Nous n'y sommes pas encore. Voici les Suissesses Fabienne et Corinne Chapuis. Elles vont nous interpréter une Java, la Java Belle.

Bon, on se calme, hein, on se calme, Daniel Colin. Eh oui, il est tellement passionné, il est tellement dans sa musique que parfois, il s'échappe. C'était Daniel Colin, un grand classique de l'accordéon, le classique parmi les classiques dans les valses. Ben oui, Reine de Musette d'Émile Vacher, Sandra J.

Sandra J, qui était au départ des petits prodiges de l'accordéon, maintenant elle vogue vers d'autres activités. Et c'est avec Jérôme Robert que nous allons nous séparer pour cette semaine. Un breton à Madrid, un joli passe-doble. Grand merci de votre écoute, de votre fidélité sur Radio Mercure et au magazine de l'accordéon. Rendez-vous demain matin, 11h, pour Balade en chanson, votre rendez-vous de chansons françaises. Je vous retrouve lundi prochain. Bonne semaine, bonnes vacances. C'était Christophe Ribou.

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La radio de toutes les musiques, c'est Radio Mercure. C'était Case Manfield avec Grantsland. De l'instrumental sur la radio de toutes les musiques. On aime bien les musiques qui ne sont pas forcément accompagnées d'une voix, même si vous en aurez dans cette émission. Pour le moment, on écoute Rodney Franklin. Avec le titre The Groove.

au milieu des années 80, c'était Rodney Franklin, le pianiste, qui nous interprétait un instrumental intitulé The Groove. Un autre instrumentiste, également un autre pianiste, il est d'origine espagnole, on croirait du Richard Clayderman, eh bien non, c'est Bebou Silvetti. De la musique qui vous accompagne pour passer un bon moment à l'écoute des programmes d'une radio associative et non publicitaire, Radio Mercure.

Un morceau instrumental également avec une introduction piano par l'orchestre de Caravelli avec un titre inédit de sa discographie en vinyle.

Le Love Unlimited Orchestra, présent, dirigé par son créateur, Barry White, et ici les chœurs féminins de l'orchestre pour la version chantée du Love Theme de Barry White.

Love Theme de Barry White avec son orchestre ici, le Love Unlimited Orchestra. C'est un peu le son de Philadelphie qu'on réitère avec un autre titre cette fois-ci, interprété par le Sal Soul Orchestra avec Tangerine, c'est le titre de cet instrumental.

Oui, d'accord. Oui, d'accord, il y avait Wap de Wap. C'était un petit peu chanté quand même. Allez, en partie chanté, en partie instrumental. C'était Tangerine par le groupe Sal Soul Orchestra, le son de Philadelphie. Et on reste avec le son de Philadelphie, aux États-Unis, avec le groupe MFSB. Et un standard de la musique instrumentale que vous connaissez peut-être, qui s'appelle Ponchiana. Ponchiana par MFSB sur Radio Mercure.

Poinciana par l'orchestre MFSB, Mother, Father, Sister and Brother. Histoire de boucler la boucle, je vous propose ce même titre, mais ici interprété par un orchestre un peu plus typique, celui de Les Elgar. Poinciana, version latino. Et ça, c'est de la stéréo, messieurs, dames.

Et si je vous disais que c'est dans les vieux pots qu'on fait les bonnes soupes, mais ça vous le savez déjà, les vinyles de la station, les vinyles de Radio Mercure, et c'était Roberto Delgado et son orchestre avec trois morceaux enchaînés, La Bamba, Amor et Tequila sur les 93 FM de Radio Mercure. Et voici à présent James Last et son orchestre, et c'est un album Trompette à gogo numéro 3 vinyle, ça s'appelle Secret of Love.

à l'époque composé par Alfred Newman pour le film de George Seaton Airport, un film catastrophe avec Dean Martin, un avion qui manque de s'écraser. Ici, c'était adapté en 1975 par l'orchestre de Vincente Bell. On les entend pas beaucoup à la radio, c'est le groupe Rondo Veneziano. Les voici ici avec Viale Rossini.

un extrait de la Moldao version Exception, un groupe néerlandais composé entre autres du pianiste Rick van der Linden. On va rester avec le classique moderne, cette fois-ci avec l'orchestre Valdos de los Rios qui nous interprète la symphonie des jouets, mais celle composée par Joseph Haydn.

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1: Toujours la musique instrumentale, on change de d'époque, puisque, enfin, du moins de style de musique avec le synthétiseur cette fois-ci.

Yann Bellaise et Philippe Delaney, ce sont les deux co-compositeurs qui ont écrit cet instrumental qui date de 1976 et qui s'appelle Introspection. La musique instrumentale également au synthétiseur sur Radio Mercure et à présent quelqu'un que vous connaissez sûrement un peu plus puisqu'il s'agit de Vangelis. Extrait d'un album compilation sur lequel on peut entre autres trouver plein de titres de Vangelis dont celui que nous écoutons actuellement et qui s'appelle tout simplement « Hymne ».

Jean-Michel Jarre. Après Vangelis, le son hi-fi sur Mercure. 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

petit peu d'oxygène, version bossa avec Jean-Michel Jarre. Oxygène 6, le dernier titre, je crois, du premier album Oxygène qu'il avait sorti en 1978. Entre-temps, plus tard, il sortira deux autres albums consacrés au même thème, Oxygène, jusqu'à 20 titres différents. On a écouté le 6, eh bien, je vous invite à écouter le suivant, qui est celui qu'on a sélectionné aujourd'hui. Extrait d'un autre album, le troisième. Voici Oxygène 8. Un petit peu plus rythmé.

C'était Oxygène 8 de Jean-Michel Jarre. On reste avec les Français après Jean-Michel Jarre, c'est le groupe Space. Dans les années 70, Didier Marouani crée ce groupe avec ses cosmonautes et leur casque sur la tête. Ça vous rappelle peut-être quelque chose, au niveau visuel en tout cas. Voici Air Force.

Didier Marouani, leader du groupe Space. En 1978, le groupe Space avec Air Force. On termine ce petit tour d'horizon des musiques synthétiques des années 70 avec un morceau qui date quasiment de la même époque, peut-être quelques années plus tard. L'album s'appelle Redone et c'est le titre de l'album que nous allons écouter par un groupe japonais qui s'appelle Yellow Magic Orchestra, dont le leader est Ryuichi Sakamoto. Yellow Magic Orchestra avec Redone, un morceau qui peut-être rappellera quelques souvenirs à certains de nos premiers auditeurs puisque c'était également le générique d'une émission de sport qui avait lieu le lundi sur Radio Mercure. Non, ce n'était pas lundi sport, c'était il y a bien plus longtemps que cela, au début des années 80, une émission sur le sport et l'actualité sportive locale et régionale sur Radio Mercure, c'était ce générique.

0: The Rhythm, interprété par Yellow Magic Orchestra.
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l'orchestre de Nori Paramore qui interprétait Come Dancing, musique de genre instrumentale sur Radio Mercure. À présent, l'orchestre de Leroy Anderson. The Penny Whistle Song.

un disque assez rare qu'on vient de vous passer, extrait d'un album qui n'était pas autorisé à la vente à l'époque dans les années 60-70, un disque London Phase 4 qui, pour ceux qui connaissent, savent que c'est de la qualité puisque ce disque faisait partie d'une collection très limitée réservée aux vendeurs de matériel haute fidélité pour présenter les chaînes hi-fi et les haut-parleurs dans les magasins, la qualité de la haute fidélité. C'était, il faut le dire quand même, on va quand même dire qui c'était Los Machucambos avec Granada. Et puis, comme c'est un vinyle qu'on aime bien, on a retourné le disque et on vous passe un autre extrait de ce 33 tours très bien enregistré. Ici, c'est Werner Müller qui interprète You Are My Lucky Star. Et c'est la stéréo et c'est sur Mercure.

0: pour bien reconnaître la droite de sa gauche. C'était You Are My Lucky Star par Werner Müller et son orchestre, excellemment bien enregistré pour l'époque, on est en 70, mais à l'époque on savait également faire d'excellents enregistrements avec des moyens tout à fait relatifs et des très très bons microphones.
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Sunshiny Day, c'était le groupe Shack Attack. La guitare de Norman Brown. On est dans le jazz contemporain, mais écoutable, on va dire. Le titre Third World. Le son Mercure.

Bravo et merci pour ceux et celles qui continuent à écouter, qui sont restés sur les antennes de Radio Mercure pour écouter ce programme de musique variée. On ne peut plus varier, instrumental, jazz, musique synthétique. Il faut de tout pour faire un monde de la FM. C'était Norman Brown avec donc Third World à la guitare en 2004. Et après la guitare de Norman Brown, voici le saxophone de Candy DeFleur. Ah, ça vous connaissez, hein? Lily Was Here.

La saxophoniste Candy Duffler avec le titre Lily Was Here. Un guitariste qu'on aime beaucoup à Mercure, puisque c'est lui qu'on a choisi comme musicien pour le générique de l'émission Libre Parcours. Voici Pat Metheny avec le titre Olé. Non pas Olé espagnol, hein, Olé, A-U plus loin, lait, le lait, L-A-I-T. Bizarre.

pour information, les titres, les disques, la plupart des disques de Pat Metheny viennent d'être réédités par le label ECM. On avait du mal à les trouver, ils ont été édités, remasterisés, dont celui-là d'ailleurs. Extrait de l'album Off Ramp, ça s'appelle Olé, comme le café, hein. Pat Metheny Group avec Paul Vertigo au ballet. Il a laissé tomber ses baguettes pour frôler délicatement ses cymbales avec la guitare de Pat Metheny pour ce magnifique titre. Par contre, je ne sais pas qui chuchote en arrière-fond sur ce disque. En tout cas, ce n'est pas Letty Dejon qui, elle, ne se contente pas de chuchoter, mais elle chante a cappella, enfin avec un orchestre quand même, pour un morceau intitulé Poème, un magnifique morceau, un titre avec une magnifique voix de la chanteuse Letty Dejon.

disque après disque, on essaye de vous surprendre. C'est pas toujours facile parce que bah, vous êtes difficile, hein, mais on a de quoi, on en a sous le pied hein, quand même pour vous, essayer de vous étonner. Oui, la voix de Danielle Licari, celle qui avait à l'origine en 75 pour la première fois interprété le concerto pour une voix, et si c'était une version un peu plus moderne, un peu plus contemporaine de ce grand titre de Saint-Preux qui s'appelait donc, je vous le rappelle, Concerto pour une voix. On se dirige tout doucement vers la fin de cette émission. Allez, des belles voix pour terminer. On continue avec Lorena McKennitt, chanteuse irlandaise avec La Belle Dame sans merci. C'est sur Radio Mercure et c'était dans Libre Parcours.

Alors en fait, Lorena McKennitt n'est pas vraiment irlandaise, elle est d'origine irlandaise et écossaise par ses parents, mais elle est née au Canada, près du Manitoba en fait, à Morden exactement, une chanteuse donc américaine, mais qui chante des chansons irlandaises, puisque d'ailleurs elle s'inspire un peu des contes traditionnels d'Irlande pour écrire ses chansons. Elle a également composé des musiques pour des longs métrages, notamment La Fée Clochette, pour ne pas le citer, et puis également des documentaires. Une chanteuse qui trouve l'inspiration de sa musique dans l'histoire des peuples celtiques. Belle voix féminine qui cède sa place à présent pour terminer Libre Parcours avec... des voix masculines, un groupe cette fois-ci vraiment irlandais puisqu'il s'agit de Celtic Thunder. Steal Away, les Celtic Thunder sur Radio Mercure dans Libre Parcours.

Un groupe vocal celtique, les Celtic Thunder, qui malheureusement ne tourne qu'aux États-Unis, au Canada et en Australie, où ils sont très appréciés de la communauté irlandaise, qui est toujours à la recherche de ses racines. Un groupe qui ne s'est jamais produit en Europe, ni même au Royaume-Uni, et des enregistrements très spectaculaires qui existent heureusement encore en DVD, car visuellement, les spectacles des Celtic Thunder sont très très réussis.

Et c'est avec les Celtic Thunder que se termine ce nouveau volet de Libre Parcours. Deux heures de musique quasiment instrumentale avec quelques parties vocales tout de même, parce qu'il ne faut pas les oublier. Retrouvez l'émission en podcast sur www.radiomercure.fr. Remarques, critiques et suggestions sont toujours les bienvenues pour tenter d'améliorer ce programme qui est également le vôtre. Et rendez-vous également pour la rediffusion le dimanche à partir de 19h.

Le comité des fêtes d'Ansovier nous annonce sa prochaine brocante qui aura lieu le 15 août entre 7h et 19h. Vous pouvez dès à présent vous y inscrire. Le mètre linéaire est proposé à 4€ et il vous sera demandé un minimum de 3 mètres. 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

Eh bien, bienvenue à tout le monde dans Music Quiz sur Radio Mercure 93 FM et en streaming sur l'application. Toujours Patrick H2 avec vous, avec ses définitions de mots croisés, avec ses blind tests, une émission pour vous divertir. Que vous soyez en vacances ou au travail. Pour ceux qui sont au travail et qui n'ont pas de soleil que par à travers les carreaux, eh ben, un peu de soleil dans la radio.

Ah, du soleil dans la radio avec Domino, Baila, Balai, Comigo. Et puis un petit coup de générique, on va jouer, bah oui, hein, on est dans Music Quiz, donc on joue, mesdames, messieurs, avec une définition de mots croisés. Bon, les définitions de mots croisés aujourd'hui, on va dire abordables, hein. Les deux blind tests, il y a un anglais et un français, va falloir un petit peu chercher parce que c'est pas tout neuf tout ça, ça a quelques années. On va commencer par donc la définition de mots croisés, sa dent est maternelle. Sa dent est maternelle. C'est en quatre lettres et la troisième lettre, c'est un I. Sa dent est maternelle. Et puis, dans les années 2000, vous savez, c'était les tributes, rassemblement de plusieurs chanteurs pour la bonne cause. Et bien là, nous allons écouter ensemble pour le sida une chanson écrite par Pascal Obispo.

on a terminé avec Madame Lynn Renaud, l'instigatrice de cette chanson écrite par Pascal Obispo. Ça a raison d'être. Très belle chanson d'ailleurs. Faut le dire. Bon alors, cette définition de mots croisés, allez-vous avoir votre premier point, mesdames, messieurs? Alors, sa dent est maternelle. Eh bien, fallait trouver lait. L-A-I-T, le lait, parce qu'une dent de lait. Et puis aussi le lait maternel, voilà. Donc ben voilà, vous avez trouvé, premier point, formidable. Eh bien, on va se faire un peu les cow-boys dans l'espace, pourquoi pas? Eh oui! Space Cowboy, Jamiroquai. T'es bien dans Music Quiz avec Patrick H2 et tout ça c'est sur Radio Mercure 93 FM.

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Et on passe de Jemiroquois à Il était une fois comme ça, d'un claquement de cils.

si je serais là, ben oui, bien sûr. Bon, eh bien, il était une fois, j'ai encore rêvé d'elle. 1975, cette chanson, avec Joël, décédé trop jeune aussi. Donc voilà, j'ai encore rêvé d'elle. Mesdames, je vous ai encore fait plaisir, comme d'habitude. Bon, petite musique, parce qu'il y a le blind test, ben oui. Puis on va passer, si vous voulez, de J'ai encore rêvé d'elle. On a eu juste avant Jamiroquois, et juste après, on aura Amy Winehouse. C'est pour vous dire que cette émission, au niveau musical, on fait plaisir à tout le monde. Alors, le blind test, je vais baisser un petit peu le générique, comme d'habitude, vous avez l'habitude. Et puis ben là, qu'est-ce que je pourrais vous donner comme indice? C'est un groupe anglais des années 80. Voilà, tout simplement. Et je vous le mets qu'une fois, ça dure 15 secondes.

encore une chanteuse partie trop tôt, Amy Winehouse avec Back to Black. Alors, cette chanteuse, ce groupe dont la chanteuse est blonde, elle s'appelle Deborah Debbie Harris. Eh bien, c'est Colby avec Blondie. 1980.

le blind test, c'était Blondie avec Call Me 1980. Juste avant de rejouer une petite définition de mots croisés, eh ben si on faisait un petit soft sell time. Eh oui, on reste toujours en 1980. Eh oui, mesdames, messieurs. Tent in Love.

Et apprécier jusqu'au bout, 2 minutes 43 exactement, donc vous voyez, hein, c'était court, mais c'était bon. Alors, la définition de mots croisés, mesdames, messieurs, puis après on fera une musique du monde, je vais vous donner un peu d'infos sur la musique du monde, on ira en Turquie. Alors, un mariage en or, celle-là est facile, et la suivante aussi, hein, donc faut essayer de trouver, chers amis, hein. Déjà que vous êtes à deux points puisque vous avez trouvé le blondie, le blind test. Alors, un mariage en or, restons concentrés. Quatre lettres. La quatrième, c'est un E. Donc la dernière, c'est un E. Un mariage en or. Et puis, je vous l'ai annoncé, donc elle s'appelle Turley German, est une chanteuse turque née en 1935 à Istanbul. Elle est une pionnière de la pop anatolienne, mêlant musique traditionnelle et jazz. Très populaire dans les années 1960, elle s'installe ensuite en France. Sa voix expressive et son style unique ont marqué la musique turque moderne. Turley German avec Bursak Tarlazi, 1964.

Mariac dans Music Quiz sur Radio Mercure 93 FM que vous pouvez entendre Tulé German avec Boursac Tarlassi et qu'on vous laisse jusqu'au bout, c'est-à-dire qu'on vous le chante même pas quand t'as commencé à jouer un peu de la sitar ou de la guitare ou quelque chose.

comme ça. Eh bien, non, non, nous, on vous laisse jusqu'au bout parce qu'on a le respect de nos amis turcs et des gens du monde entier. Donc, voilà, pour faire plaisir à nos amis turcs, je l'ai laissé en entier, 3:35 de bonne heure. Bon, alors, est-ce que vous aurez le bonheur aussi de trouver la solution, la réponse à la définition que je vous ai donnée tout à l'heure? Un mariage en or. 4 lettres, la dernière c'était un E, eh bien il fallait trouver noce. Oui, parce que le mariage c'est une noce, et puis les noces d'or. J'espère que vous irez un jour jusque-là. Pour l'instant, eh bien tranquille, on n'a pas encore une nouveauté en musique quiz, ça ne saurait tarder avec Miles Smith avec Drive 7.

Petite nouveauté Radio Mercure, Drive Safe, ça c'est le titre avec Miles Smith. Et puis Rachid, notre directeur d'antenne, est rentré dans le studio, me dit mais c'est quoi Patrick, Music Quiz, j'ai pas encore entendu mon petit morceau de country. Ben chef c'est tout de suite, chef c'est tout de suite, oh là là. Get Rhythm. Oh Rachid, mon chef d'antenne, je veux toujours lui faire plaisir. Sweethearts of the Rodeo.

Ah, vous l'aurez compris, Rachid, il adore la country. J'adore. Bon, alors, dites-moi, nous étions donc avec la country, Get Rhythm, faut quand même que je fasse mon travail. Sweethearts of the Rodeo. Un petit blind test, mesdames, messieurs. Alors là, c'est un français. Ah, il chante en français. 2002. Je vous l'ai mis deux fois parce que, bon, c'est assez court quand même. Hein, même si c'est, je crois, 9 ou 10 secondes. On ne sait jamais. C'est pas aussi facile que ça. Et puis, allez, je vous aide aussi aujourd'hui. Il est rwandais. Voilà. Je l'ai dit. Ah, vous l'avez sur le bout de la langue, mais vous vous dites, ah, est-ce que c'est vraiment ça? Est-ce que j'ai vraiment raison? Ah.

0: chanteur colombien bien connu des amateurs de salsa. Et ses parents lui ont donné le prénom de Yuri en l'honneur de Yuri Gagarin, le cosmonaute russe. Un peu de culture ne fait jamais de mal, mesdames, messieurs. Alors, il fallait trouver Corneille pour le blind test. Ben oui, parce qu'on vient de loin.
1: Le

Ah, Corneille avec Parce qu'on vient de loin. J'ai dit qu'il était rwandais pour être complet. Il est canadien et rwandais. Né en Allemagne. Ses parents sont retournés au Rwanda et sont fait assassiner ainsi toute sa famille. Donc voilà, cette chanson retrace un peu sa vie, hein, parce qu'on vient de loin. Et c'était Corneille pour le blind test. Bon, dernière définition de mots croisés, vous êtes déjà à 4 points, formidable. Eh bien, écoutez, la dernière n'est qu'une une promenade de santé pour vous. Alors, une baffe au citron. Je répète, une baffe au citron. C'est en 5 lettres et la deuxième lettre, c'est un A. Oui, ben vous avez trouvé, mais laissez-moi finir. Oh là là, mon Dieu, que d'impatience. Une baffe au citron. Et pour chercher, 3 minutes 15 avec Anaïs, mon cœur, mon amour. Patrick Hageleux avec vous, dans Music Quiz.

Amour, Anaïs, mon cœur, mon amour, ah là là, cette petite chanson bien, fort bien sympathique, n'est-ce pas? Alors, avez-vous trouvé cette définition de mots croisés, la dernière pour aujourd'hui, dans Music Quiz, à une baffe au citron? Bah, il fallait tout simplement trouver tarte. Parce qu'une baffe, c'est une tarte. Hein. Quand on prend une tarte, ça fait toujours pas du bien. Et puis, une tarte au citron. Voilà. Eh bien, vous avez 5. Je vous félicite. C'est bien. Il n'y a pas de souci. Et on va finir cette émission avec les années 80 encore. Bah oui, je sais. Hein. Il aime les années 80, Patrick H2. Et vous aussi. Donc, ça tombe bien avec Stomp. Les Brothers Johnson avec Stomp. C'est dans Music Quiz sur Radio Mercure 93 FM ou en streaming sur l'application.

Ah, Musique Quiz, c'est fini pour aujourd'hui. Vous pouvez retrouver l'émission le lundi de 17h à 18h ou en rediffusion le mercredi de 9h à 10h. Un petit coucou au passage à Sébastien qui m'a mis un petit pouce sur Musique Quiz pour me dire que l'émission lui plaisait. Donc merci pour tes encouragements Sébastien, ça me fait bien plaisir.

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Pretty Baby, c'était Brenda Lee. Le chanteur country John Anderson avec Wild and Blues sur Mercure. Et ceci pour entamer notre petite séquence country.

Let Your Love Flow en 1976, c'était les Bellamy Brothers. Et voici à présent Pharon Young avec Four in the Morning pour poursuivre cette petite séquence de country music.

une grande voix de la country music, Randy Travis. Hard Rock, Bottom of Your Heart. C'était le titre de cette chanson. Country à la française à présent avec Eddie Mitchell.

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On se doit quand même de vous dire qui chantait. C'était David Coven, encore un oublié de la bande FM, Samba Maria. Une autre samba, celle de Pierre Barou, Samba Sarava. Et ça, c'est Mercure.

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Aujourd'hui, pour trouver les plus profondes, c'est la samba chanson qu'il faut chanter. Juan Gilberto, Carlos Lira, Dorival Caymmi, Antonio Carlos Jobim, Vinicius de Moraes, Baden Powell, qui a fait la musique de cette chanson et de tant d'autres. 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

0: Samba Sarava.
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0: C'était Pierre Barouf. Astrud Gilberto avec Bossa na Praira. Beach Samba sur Mercure et nulle part ailleurs. Vous écoutez les 93 de la bande FM.

Un peu inédit quand même dans la discographie de Serge Gainsbourg, les Sambassadeurs. Les autres musiques sur Mercure, libre parcours, voici Nicolas Perracq.

Samba Mambo, c'était France Gall. Dernière samba pour la route avec Matt Bianco, Ronis, Samba. Libre parcours.

chanteuse d'origine malaisienne, Tanita Tikaram, qui avait chanté, rappelez-vous, Twist in My Sobriety. Ici, c'était l'album sorti en 2016, Glass Love Train.

Ellis Island. C'était les Corrs. Retour à la chanson française avec Nicole Rieu.

Only Yesterday, c'était les Carpenters. Libre Parcours, l'émission des autres musiques. Direction l'Europe de l'Est. Avec les Georgian Legends.

1975, 10cc avec I'm Not In Love, leur plus grand succès. Programme à la cool sur Radio Mercure. Et juste un an avant, c'est Supertramp qui nous chantait Hide In Your Shell, 1974. Ce sera juste après 10cc.

le duo Jan Anderson, le chanteur du groupe Yes, avec le musicien Greg Vangelis. C'était Italian Job, l'album In Private. Voici à présent Genesis, l'album Trick or the Tail, le diable par la queue.

Sorti en 1976, A Trick of the Tail, c'est le titre de l'album. Entangled, c'est le morceau qu'on vient d'écouter du groupe Genesis en 76 donc. Quelque chose d'un petit peu plus récent, par Ala Raka Raman. Mumbai Theme, sorti en 2012, extrait également de la bande originale du film Intervention Divine. Libre parcours, vous écoutez Radio Mercure.

Wasting My Young Years. C'était London Grammar. La musique du film La Déchirure, composée par Michael Field.

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Cool and the Gang. Milieu des années 80, Too Hot. Un peu de funk dans Libre Parcours.

Il y avait Kid Creole and the Coconuts, Mr. Endicott, au milieu des années 90. Et au milieu des années 80, la version maxi 45 tours de Heritage Avenue par les Maisonettes. On reste avec, à la même époque, Peter Allen, Not the Boy Next Door, en 1982 exactement. 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

Talking in Your Sleep, c'était les Romantics. Cathy Melua qui nous chante Crawling Up a Hill. Libre parcours.

Marlena on the Wall. Après Cathy Melua, on vient d'écouter Suzanne Vega. Une autre valeur sûre, Cyndi Lauper. À la fin des années 80, qui nous chantait Time.

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